0: J'espère que j'apprends moi, c'est bien.
1: Non, c'est bien.
0: Can you please tell me, please?
1: Hey, from 331.

0: Je vais faire des points.
1: Quoi?
2: Qu'est-ce que je fais pour plusieurs lignes?
3: Freezer, hein?
0: Colorado Boy, Brian, X-ray, 10945, I'll do the Subaru.
1: Copy.
2: Be clear, Sam, and can you log me off, please?
3: 1341.